0: les artistes à un moment doivent porter leur voix et utiliser voilà, leur statut pour s'engager, un peu comme Yannick Noah, tu sais.
1: Normalement, ce serait pas à nous de le faire, mais bon, vu qu'il reste plus que nous pour le faire...
0: Voilà, donc, mais nous, ce qu'on peut faire, c'est pas grand-chose. Par exemple, moi, je ne peux qu'aller à la Fistinière.
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0: Ça va marcher beaucoup moins bien, forcément.
1: Laisse-nous te dire que tu te prépares des nuits blanches, des migraines, des nervous breakdowns, comme on dit de nos jours.
2: Alors ça, c'est très tordu, mais bougrement intelligent.
3: Allô ?
1: Tu veux jouer avec moi ?
4: Info ciné.
5: Et voilà, donc l'actualité cinéma donc de ce 13 mai, aujourd'hui avec sortis sur vos écrans, deux films que je vous ai sélectionnés, deux films français. Le premier, c'est un film qui s'appelle Histoire parallèle, un film de Asghar Farhadi avec Isabelle Huppert, Virginie Efira et Pierre Ninet. Alors c'est un film qui est présenté en compétition au Festival de Cannes, qui s'est ouvert, je crois que c'était hier d'ailleurs, je crois. Donc l'histoire, c'est en quête d'inspiration pour son nouveau roman, Sylvie espionne ses voisins d'en face. Et quand elle engage le jeune Adam pour l'aider dans son quotidien, elle ignore que celui-ci va bouleverser sa vie et son travail jusqu'à ce que la fiction qu'elle avait imaginée dépasse leur réalité à tous.
6: L'autre jour, je l'ai revue. La ressemblance de cette femme avec ma mère est peut-être un hasard, mais le fait qu'elle travaille dans l'appartement de l'autre côté de la rue n'est pas qu'une simple coïncidence.
7: Comment tu fais pour écrire ces histoires ? Comment tu les inventes ?
6: Pourquoi tu veux savoir ?

0: Adam, enchanté.
1: Pourquoi t'as fait ça?
0: Je voulais la connaître.
2: Mais ça devient chaud, là.
3: Arrête de tout mélanger. Je suis pas la fille de son histoire.
4: Ça n'a rien à voir avec nous, ces conneries.
1: Bah parce que ça n'a rien à voir avec vous, pourquoi vous êtes si énervé?
0: Désolé, excuse-moi.
5: Qu'est-ce qu'on manque de merde, là, hein? Tu sais ce que j'en pousse?
3: Mais arrête!
6: Les gens se comportent plus comme ça aujourd'hui.
1: Ah oui, se comportent comment?
3: T'approches pas de moi!
7: Et voilà, donc une Isabelle Huppert au sommet de son art dans ce film présenté au Festival de Cannes, Histoire parallèle, un film de Asghar Farhadi. Le deuxième film que je vous propose, c'est un film qui s'appelle Élise sous emprise, un film de Marie Raymond, avec Marie Raymond d'ailleurs, José Garcia et Gustave Kerven. Alors, l'histoire c'est que en fait dans la vie d'Élise, rien ne va plus. Elle est engluée dans une relation toxique.

0: classique avec Léopold. Elle se retrouve propulsée à la tête d'une troupe de théâtre, suite à la mort soudaine du metteur en scène dont elle était l'assistante. Elle est submergée par des crises de panique, Élise vacille, mais peut-être est-ce dans cette confusion qu'elle parviendra à se libérer de ses emprises et à reprendre le contrôle de sa vie.
1: J'aimerais bien qu'on s'en aille comme ça, 3 jours, tous les deux.
2: Merci.
3: J'ai jamais une complicité pareille avec personne.
4: Putain, mais heureusement qu'on vit pas ensemble. Heureusement, j'aurai toujours des femmes autour de moi. Je suis comme ça.
5: Ouais, ça se voit, la toile, tu me dis. Hein.
2: Oui, oui, pareil. Bah oui.
5: Sois sûr.
2: Non, mais oui, quoi?
6: Tout se passe bien? Les répétitions?
2: Non, là, j'ai l'impression qu'on est bientôt prêt. Alors oui, c'est donc le...
7: Ça va mieux, toi?
2: J'arrive pas à respirer.
4: Si tu peux pas le vivre, c'est pas grave.
6: Élise?
4: On arrête.
6: Élise?
2: Ce qui déclenche la première crise de panique, c'est quoi?
8: Certaines peurs peuvent tout à fait se développer à partir de situations relationnelles répétitivement anxiogènes.
7: Tout d'un coup, ça démarre, et là, je sens le truc monter.
2: C'est fort ce que vous m'avez donné, non? J'ai l'impression qu'il y a les dossiers qui avancent.
9: Cette tétanie peut être provoquée par une peur soudaine, un stress.
2: C'est à vous, les chèvres. J'essaie de la rassurer.
10: Vu l'état du monde, je vois pas bien ce qui pourrait la rassurer. Hein.
11: Pourquoi t'es pas avec les grands?
10: C'est pas si simple de comprendre ce pourquoi on est réellement fait.
8: Il faut replonger dans l'arène, fatiguer la peur.
0: Et voilà un film Élise sous emprise dans lequel José Garcia, très affûté, nous livre l'amplitude de son art. Et c'est un très très beau film avec un film de Marie Raymond qui joue également dans ce film-là. Donc Élise sous emprise, et le film précédent, c'était Histoire parallèle de Asghar Farhadi sur vos écrans de cinéma aujourd'hui, 13 mai. Voilà, on va respirer avec un petit peu de musique, un titre de Renaud, It is not because you are...

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1: Et dans la rubrique Tu le savais toi, je vais vous expliquer comment un poilu condamné pour mutinerie a déjoué la mort. Tu le savais toi ? Oui, alors Thomas, si je te parle de Vincent Moulia, ça te dit rien ?
2: Non, rien.
1: Eh bien, figure-toi que moi non plus, ça ne me disait rien. Il y a quelques temps, j'ai découvert cette histoire. Et en ce moment, on parle beaucoup de l'armistice. Alors, pas de celle de 14-18, mais celle de 39-45. Mais je suis tombé sur cette histoire de poilu et j'ai voulu la raconter parce que c'est assez marrant. Enfin, assez marrant, c'est un peu original. C'est le seul, d'ailleurs, qui a réussi cette performance. Après avoir été condamné à déjouer la mort. Voilà. Donc, ça se passe en juin 1917. Donc là, on est presque à la fin de la Première Guerre mondiale. Donc l'armée française, elle traverse l'une des périodes les plus sombres de la Première Guerre. C'est après l'échec sanglant, tu sais, de l'offensive du chemin des dames, hein, qu'on connaît bien. Et donc le moral des troupes s'effondre complètement, les mutineries éclatent dans tous les sens, il y a des milliers de soldats qui refusent de remonter en ligne, comme on dit, hein, sur le front. L'état-major décide alors de frapper fort pour rétablir l'ordre, comme c'est bien le faire les militaires de haut rang. Et c'est dans ce contexte qu'a lieu à Villers-sur-Fère, dans l'Aisne, un procès expéditif. Alors, de quoi il s'agit ? C'est en fait 5 soldats qui sont désignés comme meneurs. Hein. Ils étaient meneurs et condamnés à mort pour mutinerie. Et parmi eux, il y a un caporal qui s'appelle donc Vincent Moulia. Et le verdict est sans appel. Hein. L'exécution est prévue pour le lendemain. Mais dans la nuit, il y a un événement improbable qui se produit. Ce caporal, Vincent Moulia, il profite d'un moment de relâchement de la surveillance et il parvient donc à se libérer de ses liens. Il s'échappe dans l'obscurité, laissant derrière lui ses camarades condamnés. Et commence alors une fuite incroyable, figure-toi. Il est blessé, affaibli, traqué, il traverse la campagne en ruine, il se cache, il avance la nuit, évite les patrouilles. J'ai l'impression d'être Pierre Bellemare. C'est vrai ? Non mais c'est une histoire de fou.
3: Fugitif.
1: Hein. Le fugitif, ouais, exactement, c'était un fugitif. Et son objectif, c'est échapper bien sûr à l'armée française, qu'il considère désormais comme un condamné à mort en fuite. Donc là, évidemment, il risque la mort, pour le coup. Après des jours d'errance, il réussit à franchir les lignes et gagne l'Espagne. C'est à l'époque un pays neutre. Et là, il pense trouver refuge, finalement, dans un pays neutre. Mais tout n'est pas si simple. Les autorités espagnoles l'arrêtent, il est interné dans des conditions précaires. Pendant plusieurs années, il va survivre dans un, on va dire, un entre-deux, ni libre ni livré à la France, tu vois. Un petit peu comme ça. Bon, il ne sait pas trop quoi faire de sa vie. Et la guerre, finalement, s'achève en 1918. Mais pour Moulia, le cauchemar continue. Il reste en exil, craignant d'être arrêté et exécuté s'il rentre. Alors, il faudra attendre plusieurs années pour que sa situation évolue. En effet, c'est en 1933.
2: Ah oui.
1: T'imagines, soit plus de 15 ans après les faits, il est finalement gracié. Il est gracié, sa condamnation est levée. Il peut revenir en France libre, enfin. Là, tu vas me dire, bon, son histoire est unique, bien sûr. Et alors, il faut savoir qu'il y a des centaines de soldats qui ont été condamnés à mort pendant la guerre, plusieurs dizaines exécutés pour l'exemple. Mais lui, Vincent Moulia, est le seul à avoir échappé à son peloton d'exécution et survécu. Au-delà du destin individuel, cette affaire éclaire une réalité plus large, à mon sens. La brutalité de la discipline militaire en 1917, dans une armée au bord de la rupture. Les mutineries ne sont pas des actes de lâcheté, mais des cris de désespoir face à des offensives jugées suicidaires. Moulia, lui, il a refusé de mourir, pour l'exemple. Comment peut-on ne pas comprendre ?
2: Soit il mourait, soit il avait une chance de s'en sortir.
1: Non, mais c'est ça, voilà. Et contre toute attente, donc il a réussi. Alors son histoire rappelle qu'au cœur de la guerre, il y a aussi des trajectoires individuelles, fragiles, quelquefois imprévisibles, capables de déjouer le destin. Donc, si vous êtes intéressé, tiens, une petite information. Il faut savoir que Jean-Luc Kérébel, qui est un auteur palois, comme l'était d'ailleurs Vincent Moulia, il était d'origine du sud-ouest de la région de Pau, un landais, okay. Je crois même. Et ben, cet auteur-là, Jean-Luc Kérébel, a publié le 9 mars dernier un livre qui retrace l'histoire de ce poilu landais condamné à mort en 1917. Voilà. Et ça pose la question d'être un héros, c'est quoi ? Être un héros, c'est quoi ? Faire face ou refuser d'obéir ?
2: Hein, c'est intéressant.
1: C'est ça, c'est intéressant. Donc, si vous voulez plus d'infos, je vous invite à découvrir ce livre de Jean-Luc Kérébel, paru au mois de mars dernier. Allez, on va s'intéresser, j'allais dire à la médecine. Non, pas du tout. Même s'il s'appelle Doc Gynéco, il n'a jamais fait de médecine. Mais c'est un titre de 2007 et ça s'appelle Né ici.

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1: Et à 12h41, c'est le moment de passer à l'actualité culturelle.
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1: Alors, quelques petits rendez-vous. Déjà, le premier, je vous propose le jeudi 14, c'est demain, à partir de 17h. Là, on va du côté de Terre de Bancalier pour un atelier de pâtisserie argentine. Donc là, vous aurez affaire à Sonia, qui est une pâtissière argentine, qui va vous apprendre à faire une de ses fameuses tartes. Vous savez, la tarta de ricotta, des durazno, on dit durazno. Ah, tu connais pas, toi ?
3: Je sais pas.
1: Enfin, voilà. Et de membrillo y de coco, c'est des tartes d'Argentine, bien sûr. Vous les dégusterez, bien sûr, ensuite sur place avec elle. L'adhésion et l'atelier sont à prix libre. Par contre, les places sont limitées. Donc, petite information, l'atelier sera suivi à 20h par un spectacle de conte à deux voix et qui est accessible à partir de 10 ans. Donc ça, c'est demain, à partir de 17h, à Terre de Bancalier, atelier de pâtisserie argentine. Le vendredi 15 mai, à partir de 21h, là, on va aller du côté de Lautrec, au Café Plume. On aura un concert de Serge Lopez et de Mara, qui vient de Patagonie. Donc Serge Lopez, on le connaît, hein, c'est un guitariste flamenco virtuose qui est né à Casablanca, mais qui est toulousain depuis l'enfance et qui a vécu quelques années en Espagne. Donc dans ses gènes, vous l'avez compris, on retrouve toutes les nuances et les parfums de la Méditerranée. Et Mara, pour elle, par contre, c'est une conteuse qui est née en Patagonie, et qui a vécu dans le sud de l'Espagne et qui habite aujourd'hui donc à Toulouse. Et dans un tissage de contes qui mélange le vécu et l'imaginaire, elle vous emmène en voyage jusqu'à l'Argentine. Donc c'est une femme qui chante, qui raconte de belles histoires, et un homme à la guitare et à la voix qui l'accompagne avec douceur. Donc c'est une rencontre émouvante à découvrir vendredi à partir de 21h au Café Plume de Lautrec. Autre rendez-vous, là on va du côté de Castres. Le lieu-dit, c'est les Cabrolles. Pour ceux qui connaissent à Castres, c'est l'association Envol Vert qui fête ses 15 ans d'engagement pour la protection des forêts et de la biodiversité. Donc pour l'occasion, bien sûr, vous êtes invité à une journée conviviale, festive et ouverte à tous et à toutes. Donc que vous soyez curieux, engagé ou juste de passage, vous êtes les bienvenus. Donc il y a plusieurs parties. Ça commence à 14h30, bien sûr. C'est un forum ouvert où vous pouvez échanger, partager, apprendre de 14h30 à 18h. Ensuite, vous avez la soirée festive qui commence à partir de 18h30. C'est en partenariat avec la Lune derrière la Grange. Et à 18h30, notamment, vous avez une scène ouverte. Et à 21h, vous avez un concert un peu plus structuré avec la Pinours, qui font plutôt de la cumbia, qui passe du rock, du reggae, du blues et du rap, un petit peu de tout, voilà, histoire de mettre une bonne ambiance. Et jusqu'à partir de 23h, vous avez un DJ set Hugo Desbois pour finir la soirée. Donc l'entrée est à prix libre, c'est pour tout public. Et ça se passe donc à Castres, au lieu dit Les Cabrolles, samedi à partir de 14h30 dès l'ouverture. Vous n'hésitez pas, vous allez du côté de Castres, il se passe plein de choses à Castres aussi. Dernier rendez-vous, le dimanche 17 mai à partir de 17h, là c'est un concert en duo, jazz, violon et contrebasse à Serviès, à l'église Saint-Jean-Baptiste. Donc là c'est un bel endroit où on peut écouter de la musique, il y a un joli son. C'est deux instruments au registre opposé, une approche jazz, plutôt jazz. Mathilde et Eric, ce sont les musiciens qui font sonner à leur manière l'œuvre de Bach, mais aussi des classiques du swing, des chansons du monde et des musiques de films. Donc la participation est libre et ce sera suivi par un pot de l'amitié après le concert. Donc c'est dimanche 17 mai à partir de 17h à l'église Jean-Baptiste de Serviès. Voilà les rendez-vous que je souhaitais vous proposer pour aujourd'hui. Un petit peu de musique, on va s'écouter Calvin Harris, Sam Smith et Jesse Reyes. Le titre c'est Promises, un titre de 2018.

0: Ah oui, ça y est, c'est moi. Et j'étais en train de parler avec notre invité, la personne qui va arriver au micro d'ici quelques secondes. Le temps pour moi de vous rappeler l'adresse mail de Radio Libre, si vous souhaitez nous envoyer un petit message, c'est radiolibre81@gmail.com. Allez, ça y est, on accueille la personnalité du jour. Et donc la personnalité du jour, c'est une personne fascinante, j'étais en train de discuter, vous voyez, si vous avez presque oublié, veuillez m'en excuser, elle s'appelle Capucine Henry, alors elle fait à la fois des pèlerinages, enfin elle va vous expliquer, elle connaît parfaitement bien le Népal, l'Inde, le Tibet, voilà, dans plein de petits coins comme ça, le Sri Lanka, et puis elle appartient à une association qui s'appelle Shimanada, et on va parler de tout ça avec elle, et je suis très heureux de l'accueillir au micro d'Air d'Otan. Bonjour Capucine.
1: Bonjour Xavier.
0: Merci d'avoir accepté l'invitation. Je sais qu'on va avoir un quart d'heure, donc ça va passer très très vite. On aura l'occasion peut-être de se revoir, de reparler de tout ça. Mais oui, je parlais donc du Népal. Est-ce que, avant de parler de l'association, vous pouvez me dire un petit peu en quoi consiste votre activité ou vers quoi vous allez dans ces contrées-là? Qu'est-ce que vous en faites de ces endroits?
1: Ben écoutez, là, je suis partie tourner un documentaire.
0: Ouais.
1: Qui vise, on va dire, à préserver la tradition des trésors de sagesse.
0: Ouais.
1: On appelle ces endroits, parce qu'il y a plein d'endroits au Népal, hein, mais là je suis montée dans l'Himalaya, dans la région vallée de l'Everest, hein,
0: ouais.
1: Et donc dans une vallée qui s'appelle la vallée du Khumbu. Et dans la tradition, on parle des vallées secrètes.
0: D'accord.
1: Voilà. Donc pourquoi secrètes? Parce que c'est des vallées qui préservent des trésors de sagesse.
0: D'accord.
1: Dans la tradition, en fait, quand le dharma a été un petit peu menacé en Inde, donc toute la science de l'esprit qui vient d'Inde.
0: Et on va expliquer le dharma pour les auditeurs, c'est les règles de vie qui sont liées au bouddhisme, on va dire. Voilà, enfin, pour faire simple.
1: Pour faire simple, tout l'enseignement spirituel,
0: voilà,
1: en fait,
0: c'est ça.
1: Tous les trésors de sagesse. Quand l'Inde a été envahie, en fait, il a fallu préserver tous ces trésors, en fait, qui ne sont pas forcément matériels. Voilà. Et donc, il y a deuxième Bouddha, qu'on appelle Guru Rinpoche, Padmasambhava, qui a en fait ramené ce dharma au Tibet, et si vous voulez, et préservé tous ses enseignements spirituels dans les vallées secrètes. Et il a caché les trésors, donc c'est des formes de terma, on dit, trésors, terma, voilà, dans ces vallées secrètes, pour que le jour où en fait l'humanité dégénère un peu, voilà, et ben ces trésors puissent être réveillés. Et donc c'est ce qui se passe actuellement dans un moment où le monde est mis à mal, où il y a des guerres, etc. Et ben en même temps il y a des trésors de sagesse qui sont réveillés. Donc là je suis partie tourner un documentaire qui vise à la construction d'un grand temple, voilà, à 4000 mètres d'altitude, dans un ermitage qui s'appelle Laodo, qui vise en fait à préserver la paix dans le monde.
0: D'accord. Voilà.
1: C'est des lieux qui sont très près de la frontière du Tibet. C'est des constructions, je pourrais même pas vous expliquer, mais la construction elle-même est précisée dans tous les textes sacrés du Népal et de l'Inde ancienne. Tout est très précis, toute la géométrie est très précise en fait. C'est des temples faits, si vous voulez, pour que la paix dans le monde puisse
0: se diffuser,
1: ouais. Voilà, c'est ça. Donc ils ont cette science encore.
0: Ok. Et vous m'avez dit que l'an passé ou sur les deux dernières années vous avez rencontré le Dalai Lama. Vous allez à sa rencontre, ça c'est fascinant,
1: c'est ça.
0: Mais vous ne savez jamais à quel endroit il va être.
1: Exactement, sachez-le, le Dalai Lama enseigne moins publiquement là, mais il est possible de le rencontrer, d'avoir des rendez-vous avec lui. Donc en fait, ça fait 2 ans qu'on organise un pèlerinage en décembre, je vais vous dire du 26 décembre au 8 janvier, après Noël.
0: Prenez des notes, hein, si vous êtes intéressé.
1: Et donc, où l'objectif, la motivation du pèlerinage, c'est d'aller à la rencontre de sa sainteté le Dalai Lama. Voilà. Et donc, on ne sait pas jusqu'en novembre là où il sera. Et donc, au final, on a su qu'il était dans le sud de l'Inde, on va là où il se rend. Quoi. Et l'année d'avant, c'était à Dharamsala, dans sa résidence, enfin, là où il habite. Quoi.
0: C'est impressionnant, Dharamsala. Enfin, moi, j'ai vu que des photos, mais C'est un lieu qui impressionne déjà rien que sur les photos. Je ne sais pas quelle est l'impression quand on est au pied du bâtiment. Non.
1: Mais c'est là où réside le Dalai Lama et tous ses proches. Donc c'est... L'Inde a accueilli le Dalai Lama suite à l'exil, vous avez en 59. Mmh. Voilà, donc c'est... Il y a le temple de sa sainteté, le Dalai Lama, là où il réside, tous les monastères qui sont... qui enseigne en fait le dharma et qui préserve cette tradition, qui pratique cette tradition. Donc c'est des traditions vivantes en fait.
0: Mmh. Voilà. Ok, bon, je m'en excuse par avance, mais je vais vous ramener brutalement à Lavore.
1: Ouais, tout à fait.
0: Bon, là, on a fait un bond d'un seul coup, là, on s'est retrouvés, on a fait des milliers de kilomètres pour parler donc de cette association Simanada, c'est ça?
1: Oui.
0: Ça veut dire quelque chose Simanada?
1: Oui, tout à fait. Simanada. Littéralement, ça veut dire le lion rugissant. Uh-huh. Et c'est une manifestation du Bouddha de la compassion qui s'appelle Shenrezi.
0: Parfait, d'accord. Donc cette association, alors il y a deux événements. Il y en a un qui est très très proche puisque c'est ce soir à partir de 18h30 avec le docteur Jacques Vigne, je crois.
1: C'est ça.
0: Voilà, une conférence au prix de 10 euros, hein, donc c'est assez, assez modique. Et en quoi consiste cette conférence et où elle va se dérouler?
1: Alors, vous savez... Bel Air. Donc là, la mairie de Lavore a réuni toutes les associations dans cette ancienne polyclinique à Bel Air. Mmh. Donc c'est vraiment un beau projet.
0: Pas toutes, mais la plupart.
1: Oui. La plupart des associations, en tout cas, sont réunies, dont la MJC de Lavore.
0: Oui.
1: Et c'est là notamment où je fais le yoga et la méditation toutes les semaines.
0: D'accord.
1: Et donc, ils ont dédié, on va dire, une salle spécifique aux pratiques du yoga, de la méditation, de la danse. On va dire des pratiques qui sont dédiées à la santé physique et mentale. Mmh. Ils ont fini leur beau parquet, etc. Donc on va inaugurer cette salle ce soir avec le docteur Jacques Vigne.
0: D'accord.
1: Qui lui va donner une conférence sur le thème de guérison ultime, le pouvoir de la compassion.
0: Ok.
1: Dans une ancienne polyclinique. Donc comment transformer en fait quelque part nos... souffrance, en sagesse, ou nos pépins, en pépites.
0: Alors, mais ça c'est intéressant aussi. Alors, pour les auditeurs qui découvrent un peu ce milieu-là, ne croyez pas que ce soit des chers amis, vous qui êtes peut-être sceptiques, quelque chose de farfelu. On peut expliquer peut-être en deux mots en quoi la méditation, le fait de méditer ou d'approcher cette pratique peut évidemment soulager quelquefois des tensions ou des imperfections psychologiques qu'on a tous entre nous, en nous. En quoi l'exercice peut être intéressant?
1: Méditer, littéralement, c'est-à-dire se familiariser avec. Mmh. Avec quoi? Avec notre état d'esprit le plus positif, on va dire. Mmh. Donc plus on va... s'entraîner à faire le grand écart à la gym, plus on va le faire. D'accord. Donc plus on va s'entraîner à avoir un état d'esprit positif, plus on va avoir un état d'esprit positif.
0: Ouais.
1: Donc on essaye de s'entraîner à la vertu. Voilà. Okay. Et à force de s'entraîner, ben c'est ce qui domine.
0: Ouais.
1: Et on est capable de retrouver notre nature.
0: C'est ça. C'est ça. En fait, on se rend compte finalement que les choses qui nous apparaissent comme importantes, les choses matérielles ou les choses qu'on considère souvent qui sont ramenées à l'ego d'ailleurs, qui nous valorisent, enfin on a l'impression, ne sont pas si importantes que ça. L'essentiel est ailleurs.
1: Bah, c'est-à-dire que la vie est à l'intérieur.
0: C'est ça.
1: On peut courir à l'extérieur pendant des jours et des jours, des vies et des vies, j'allais dire.
0: Oui.
1: Mais on ne trouvera pas satisfaction.
0: Ok.
1: Donc c'est en fait apprendre à connaître notre complexe corps-esprit, comment ça fonctionne. On connaît tous les logiciels et tout, mais on ne connaît pas notre fonctionnement, le corps, l'esprit.
0: Ouais, tout part de là.
1: La force de vie, l'essence de le souffle de vie.
0: Ouais,
1: ouais. Ça circule dans le corps. Donc si on entraîne le corps, on entraîne l'esprit.
0: Oui. Et ça change notre façon de voir les choses, de considérer notre environnement. Et on se rend compte surtout qu'on n'est pas si indispensable que ça au monde, en tant que personne. Je veux dire, on n'est pas, faut pas se donner trop d'importance.
1: C'est-à-dire qu'on est tous liés, en fait.
0: C'est ça.
1: Donc si on pense qu'on est séparés des autres... on est plus néfaste qu'utile, je pense.
0: Déjà, ce n'est pas une réalité scientifique, tout simplement.
1: Exactement.
0: C'est parce que là, les choses... on est en train de partager le même air. Donc déjà, on échange des molécules. Il y a des choses qui se passent entre nous, qu'on va garder en nous longtemps.
1: Exactement.
0: Et qu'on le veuille ou non, c'est comme ça, c'est un fait.
1: C'est une incité.
0: Oui, voilà.
1: Qu'on y croit, qu'on n'y croit pas, qu'on le veuille ou qu'on...
0: C'est ça, absolument. Posez-vous la question, les amis. Voilà, donc ça, c'est un premier point. Donc, alors, ça, cette conférence, elle a lieu à 18h30, donc à Bel Air. À Bel Air, si j'ai bien compris. Ok.
1: Ouais.
0: Il y a un truc qui commence aussi, enfin un truc, non, il y a un stage de méditation qui commence demain aussi.
1: Tout à fait.
0: Ça, c'est à partir du 14 mai. Donc là, le tarif est entre 30 et 60 euros. Mais c'est un stage qui dure combien de temps et qu'est-ce qu'on y fait ?
1: C'est une journée.
0: Une journée.
1: De 9h30 à 16h30.
0: Oui.
1: On va commencer par une heure de yoga. Voilà. Et puis ensuite, on continue sur la pratique de la méditation. Avec okay. En présence du docteur Jacques Vigne. Et c'est une chance de l'avoir avec nous. Ça aura lieu à la salle culturelle de Séran à Massac. Séran. Donc c'est 5 minutes de Lavor, avec un déjeuner partagé.
0: Ok.
1: Donc on est en présence d'un être qui n'est pas ordinaire, on va dire.
0: Ah oui.
1: C'est ça qui est merveilleux.
0: C'est un vrai docteur, on dit docteur, c'est un médecin qui s'est spécialisé dans ces techniques, on va dire, d'approche.
1: Tout à fait. Il a d'abord été médecin psychiatre en France. Il a reçu une bourse du gouvernement pour aller étudier à l'université de Bénarès, où il s'est vraiment spécialisé, si vous voulez, sur la guérison psychologique et les traditions spirituelles de l'Inde. Et il fait le pont, en fait, entre les deux. Donc, il a vécu 30 ans en Inde.
0: Ah oui.
1: Voilà, auprès d'un maître.
0: Ok.
1: Et il fait le pont. Et si vous voulez, il a écrit 18 livres, à peu près, en majorité chez Albin Michel. Il sait parler aux Occidentaux.
0: Oui, c'est ça. Il arrive à faire cette fameuse passerelle entre l'Inde, ces contrées-là, une culture qui nous est très à la fois lointaine et inconnue, et nous qui avons une vision un peu particulière, les Occidentaux, par rapport à tout ça. Donc il arrive à faire ce lien. Voilà, ok. Bon, donc c'est intéressant.
1: Il aide énormément de gens. Ouais. Énormément. C'est, à mes yeux, hein, c'est un peu un saint. C'est pas des êtres qui
0: Ça sera aux gens de juger.
1: Voilà.
0: Ce soir, à partir de 18h30, à Bel Air, donc ça, c'est pour la conférence. Et puis, demain, donc, c'est le 14 mai. Donc là, pour le coup, c'est un stage donc, avec le docteur Jacques Vigne à Massac-Séran.
1: Massac-Séran, salle culturelle de Séran.
0: Ok, et donc, on peut avoir des informations si, sur Internet, sur l'association Simanada. Il y a un lien, on peut aller...
1: Bah écoutez, Hello Asso, j'ai fait un petit...
0: Hello Asso.
1: Sur Hello Asso, vous allez trouver, si vous marquez Simanada, toutes les activités. Donc, au quotidien, on fait du yoga. D'ailleurs, on va faire une formation de yoga en juillet.
0: Ah bah ça va intéresser Thomas, ça.
1: Voilà.
0: Une formation de yoga.
1: Yoga aérien.
0: Aérien, en plus. Oh, bah c'est bien. Tu vas être pendu dans les airs, Thomas.
2: Pourquoi pas, hein.
0: Bah oui, mais il faut essayer, il faut tout essayer. Bien sûr, ça peut faire que du bien.
1: Du 6 au 10 juillet.
0: Ok, bon, on aura l'occasion d'en reparler. Dernière petite question, ça c'est pour moi. Vous avez déjà rencontré Mathieu Ricard ?
1: Oui, tout à fait, au Népal.
0: Oh, la chance. C'est pas prévu dans les prochains mois ou dans les prochaines années, non ?
1: Jacques Vigne, j'ai été au Népal avec le docteur Jacques Vigne il y a 2 semaines, là,
0: ouais.
1: Et il l'a rencontré avec son groupe. C'est tout à fait possible. On va prévoir un autre pèlerinage, je pense, au Népal, un yogi trek. Et dans ce cadre-là, on essaiera de prendre rendez-vous avec lui. S'il est au Népal, il nous rencontrera. C'est quelqu'un de très humain, très accessible.
0: Oui, j'imagine. On aura l'occasion de se revoir, d'en reparler peut-être sur l'antenne d'Air d'Autant, sur ce principe-là de yogi trek.
1: Ouais.
0: Ça m'intéresse. Là, on n'a pas trop le temps, mais on en reparlera peut-être parce que c'est quelque chose qui peut être intéressant pour les auditeurs et de savoir que ça existe, comment ça se pratique et qu'est-ce qu'on peut en faire. Voilà. Donc, en tout cas, Capucine Henry, merci d'être passé au micro d'Air d'Autant. C'était un plaisir de vous rencontrer et bonne continuation pour la suite. Voilà. Hein, que toutes les bonnes ondes vous suivent et puis vous apportent tout ce qu'il faut au bénéfice de tous. Et je vous dis non pas adieu, mais à bientôt alors.
1: À bientôt, namasté.
0: Namasté, bien sûr. Merci. C'est l'heure maintenant. Il est 13h02. Il est à côté. Il a suivi l'entretien sagement. Il écoutait. Et ça lui parle aussi parce que c'est un grand voyageur. Vous l'avez reconnu. C'est le Globetrotters Fred qui vient nous parler cette fois-ci du détroit d'Ormuz.
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4: Bonjour les amis, bonjour Xavier, bonjour Thomas. Alors oui, aujourd'hui une chronique spéciale, à actualité oblige, entièrement consacré au détroit d'Ormuz. Ces deux derniers mois, que ce soit à la radio, à la télé ou dans les journaux, le nom de ce lieu hautement stratégique a été cité peut-être des milliards de fois, mais sans que jamais les journalistes aient eu le temps d'expliquer dans le détail ce qu'il a de si particulier, ce détroit, sur le plan géographique ou historique. Et puis les hasards de la vie font que j'ai pu travailler et voyager à de multiples reprises dans les trois pays qui bordent ce fameux détroit. Donc l'occasion de répondre aux questions que chacun pourrait se poser sur ce lieu méconnu. D'abord, ce nom d'Ormuz qui sonne assez exotique, comment l'orthographier et à quoi fait-il référence ? Alors il est recommandé de l'écrire sans H et avec un Z à la fin, mais si ça vous amuse de l'écrire avec un H, pourquoi pas ? Puisqu'en fait, c'est un nom c'est un nom persan ou iranien qui s'écrit avec l'alphabet arabo-persan. Et évidemment, quand on fait une transcription de ce genre d'alphabet, on a un peu le choix de l'écrire avec ou sans H. Ormuz, c'est le nom de l'une des îles qui est située au milieu du fameux détroit, et c'est bien sûr l'île qui a donné le nom au détroit lui-même. Cette île, elle appartient à l'Iran. Elle ne se situe qu'à 2 km du port iranien de Bandar Abbas, un des ports les plus importants du pays. Précisons quand même vite au passage que le pays que l'on appelle aujourd'hui l'Iran s'est appelé la Perse jusque dans les années 30. Et donc, Ouzbek Erika, les persans des lettres de persane de Montesquieu, sont les ancêtres des Iraniens d'aujourd'hui. Sur l'étymologie du nom Ormuz, les avis divergent. Certains pensent que ça pourrait venir de Hermès, le dieu grec des voyageurs et des commerçants. Il était appelé Mercure chez les Romains et il était souvent représenté avec une paire de petites ailes accrochées à ses sandales et une autre paire à son casque. C'est une théorie vraisemblable puisque la culture grecque fut introduite en Perse par Alexandre le Grand au IVe siècle avant Jésus-Christ. Mais Ormuz pourrait surtout renvoyer à Ormizd. Alors, Ormuz, c'est le nom ou une déformation du nom du dieu Ahura Mazda, qui était le dieu suprême de la religion zoroastrienne, la religion dominante des Perses avant la naissance de l'islam. Alors, dans cette religion, on construisait volontiers des temples du feu, et ce feu représentait la lumière, la bonté du dieu Ahura Mazda. Alors, petite histoire rigolote, en 1909, aux États-Unis, la compagnie General Electric a cherché un nom qui sonne bien pour ses piles et pour ses lampes de poche. Et il se trouvait que le publicitaire était un fan d'histoire ancienne et d'histoire des religions. Et donc, la pile Mazda, ça doit rappeler quelque chose aux boomers qui utilisaient cette pile dans les années 80.
0: Il y a des voitures aussi, Mazda.
4: Et alors, avec la Mazda, apparemment, il n'y a pas le même lien.
0: Ah d'accord, ok.
4: À vérifier.
0: Autant pour moi.
4: Enfin, en tout cas, on va quitter la Perse et les années 70 pour une vue un peu plus actuelle. Alors, ce détroit d'Ormuz, il se situe au Moyen-Orient. Et en géographie, on définit un détroit comme étant un bras de mer. Alors, étroit, comme son nom l'indique, qui est situé entre deux mers très proches l'une de l'autre et qui fait communiquer donc, ces deux mers entre elles et puis qui sépare deux pays différents. Donc, c'est comme un sas, il faut l'imaginer comme ça, ou une chicane. Plus près de nous, il y a un détroit connu, hein, c'est le détroit de Gibraltar qui offre un peu les mêmes caractéristiques. Il permet de passer de l'océan Atlantique à la mer Méditerranée et il sépare l'Espagne du Maroc. Alors le détroit d'Ormuz, lui, il relie le golfe Persique situé à l'ouest, à l'océan Indien, situé à l'est. Mais ici, le bras de mer en question est particulièrement tortueux parce qu'il zigzague entre des territoires situés au sud, qui eux sont partagés entre le Sultanat d'Oman et les Émirats Arabes Unis. Et puis les territoires du nord de ce détroit, ils appartiennent entièrement à l'Iran. Et en fait, c'est plus qu'un zigzag, hein. On pourrait dire vu d'avion, c'est comme deux pièces d'un puzzle qui s'emboîteraient l'une dans l'autre, puisque le territoire du Sultanat d'Oman, à cet endroit-là, forme une pointe orientée vers le nord et qui s'encastrerait presque symétriquement dans le territoire iranien. Bref, une configuration géographique particulièrement propice à l'établissement d'un blocus, un de ces lieux où c'est la nature qui seule permet à une poignée d'hommes résolus de tenir en échec l'armée la plus puissante du monde.
0: Et oui, et allez, une petite pause musicale avec une chanteuse arabe qui est très connue, qui s'appelle Fairouz, et c'est l'un de ses tubes, l'un de ses grands tubes qu'on vous propose d'écouter, c'est Bin El Chalabia.

0: Allez, c'est le moment de retrouver Fred pour la deuxième partie et consacrée donc au détroit d'Ormuz.
1: Alors la longueur totale de ce fameux détroit d'Ormuz, elle est de 212 km et dans sa partie la plus étroite, sa largeur n'est guère que d'une cinquantaine de kilomètres. Alors 50 km pour faire un créneau avec une Twingo, ça paraît large. Et même pour un pétrolier de 400 mètres de long, ça semblerait suffisant. Seulement voilà, il faut compter avec ce que l'on appelle les eaux territoriales. Concrètement, il s'agit d'une bande de mer longeant les côtes d'un État sur lequel cet État exerce sa souveraineté au même titre que sur son territoire terrestre. Et la largeur de cette bande de mer peut faire jusqu'à 12 000 nautiques, c'est-à-dire 22 km. En clair, selon le droit international, un navire qui s'approche à moins de 22 km des côtes iraniennes viole le territoire iranien. Et ses dirigeants peuvent légitimement l'arraisonner, voire le couler. Et puis les pays situés en face, c'est-à-dire le Sultanat d'Oman et les Émirats arabes unis, ils jouissent eux-mêmes des mêmes droits sur une bande de 22 km qui longe leur propre côte. On pourrait donc en déduire qu'il reste seulement une dizaine de kilomètres de haute mer disponibles qui n'appartiennent à personne et où la navigation d'énormes pétroliers ou porte-containers ne poserait aucun problème. Eh bien non, car une fois encore, les forces de la nature se sont coalisées pour faciliter les amateurs de blocus et compliquer la vie des marins. Ce bras de mer en question, étroit, il est saupoudré d'îles, dont certaines appartiennent à l'Iran et d'autres au Sultanat d'Oman. Bref, même en temps de paix, la navigation dans cette région du monde s'avère particulièrement périlleuse. Et sur le plan diplomatique, la moindre décision prise sans une bonne connaissance des réalités du terrain provoque des catastrophes. Et c'est précisément ce à quoi on assiste aujourd'hui. Car les pays situés de part et d'autre de ce fameux détroit d'Ormuz appartiennent à deux sphères culturelles radicalement différentes et qui se sont toujours affrontées au besoin par les armes. Au sud du détroit, Sultanat d'Oman et Émirats arabes unis participent pleinement au monde arabe et à la civilisation arabe, alors que l'Iran d'aujourd'hui est l'héritier direct de l'Empire perse, dont les origines, elles, sont indo-européennes. Bref, deux visions du monde, deux civilisations qui entretiennent une rivalité vieille de 2500 ans. Alors bon, inutile de remonter jusqu'à la prise de Babylone par Cyrus le Grand en 539 avant Jésus-Christ. Contentons-nous d'un bref résumé de la situation actuelle de ces trois États qui sont riverains du détroit d'Ormuz. Le Sultanat d'Oman, c'est un pays qui est redevenu pleinement indépendant en 1970 parce que les Anglais, même s'ils ne l'ont jamais intégré à leur empire colonial, ils avaient la main mise pendant tout le 19e et les trois quarts du 20e siècle. Le pays a ensuite été dirigé pendant 50 ans par le sultan Al-Qaboos et puis c'est un membre de sa famille qui a pris le relais en 2020 à la mort de Al-Qaboos. Malgré cette succession dynastique inscrite dans la Constitution, le style de vie à Oman est très différent de celui de l'Arabie Saoudite. Les femmes ont toujours eu le droit de conduire, d'étudier et de travailler. Et surtout, l'islam qu'on y pratique appartient à la branche ibadite. C'est une branche distincte et du sunnisme et du chiisme. Et c'est, sa caractéristique, c'est d'être, disons, peut-être la branche la plus modérée, la plus pragmatique de l'islam, donc différent de celui de ses voisins. Quant au plan diplomatique, Oman se définit comme neutre et c'est plutôt un pays qui a proposé depuis de longues années des médiations entre Israël et l'Iran, entre les États-Unis et l'Iran, etc. Comme ses voisins, Oman est un gros exportateur de pétrole, mais il possède un avantage sur d'autres pays de la région. Son territoire est très vaste, 300 000 km², c'est l'équivalent de l'Italie, et sa côte sud, elle est déjà orientée sur l'océan Indien, c'est-à-dire qu'une partie de son pétrole peut être exportée sans passer par ce fameux détroit d'Ormuz. Du coup, il ne pâtit pas trop de la situation actuelle. En revanche, comme il n'est qu'à 50 km à vol d'oiseau de l'Iran, il a été touché, comme ses voisins, par des attaques de missiles et de drones. Le deuxième pays situé au sud du détroit d'Ormuz, il est connu sous le nom des Émirats arabes unis. Alors, sous ce terme se cache en réalité une fédération de petits États, extrêmement différents les uns des autres et qui, chacun, jouit d'une grande autonomie. Alors, ils sont sept, ces Émirats, Et le plus connu demeure évidemment Dubaï. Alors la superficie de l'émirat de Dubaï est modeste, environ 4000 km², c'est-à-dire seulement les deux tiers du département du Tarn. Mais si on tasse une population de 4 millions d'habitants qui se consacrent dans la ville de Dubaï elle-même et dont l'écrasante majorité, ce sont des étrangers. Alors il reste peu de pétrole et de gaz dans le sous-sol de l'émirat de Dubaï. Et du coup, c'est le tourisme, la finance, l'immobilier et le commerce international qui forment la richesse de Dubaï. Abu Dhabi, c'est l'émirat d'à côté. Lui, c'est très différent. Il y a beaucoup moins de tourisme. Le peu de tourisme, c'est une clientèle haut de gamme et on va dire bien branchée culturellement, puisque c'est à Abu Dhabi qu'il y a le superbe musée qui est partenaire du Louvre et qui mérite au moins 2 jours de visite. À découvrir, pourquoi pas, une fois que le conflit sera calmé.
0: Oui, pas maintenant. Hein.
1: Non.
0: On va attendre un peu.
1: On est d'accord. Et alors, contrairement donc à Dubaï, l'économie d'Abu Dhabi repose sur le pétrole. C'est quasiment Abu Dhabi qui extrait tout le pétrole des 7 Émirats. La population et la puissance économique des 5 autres sont modestes. On va peut-être juste citer Fujairah, parce que c'est celui qui est bien orienté sur l'océan Indien. Il a un très vaste port qui permet depuis justement 2 mois d'exporter à la fois le pétrole des Émirats et de ravitailler aussi en nourriture et en objets de consommation les 7 Émirats qui, on le sait très bien, ne produisent pas grand-chose. Quant au rôle du méchant de ce western moderne, bah, c'est l'Iran qui le tient avec un certain entêtement. Depuis 1979, date de la création de la République islamique, République islamique, deux termes qui sonnent un peu comme un oxymore, mais nous allons revenir à l'Iran d'ici quelques minutes.
0: Voilà, et puis souhaitant respecter une certaine équité musicale, nous allons maintenant nous intéresser à une chanteuse iranienne qui est célèbre, elle s'appelle Gougosh, et elle chante Golay Bi Goldoum.

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4: Il y en a qu'on prévu. Oui, il y en a qui avaient prévu. Ah,
5: voilà. Bonjour, c'est un paysan avec sa paille.
6: Tu pas garder l'habitude de mettre de la paille.
7: Oui, oui.
6: Il n'y a pas de problème. Rappelle comment on paille une bergerie.
7: Oui. Mais moi, c'était des balles rondes.
6: Ah, il fallait qu'à dérouler.
7: Il n'y avait qu'à dérouler.
6: T'es un peu novice sur les petites balles?
7: Non, là, je suis pas un peu novice. Et tu veux les mettre où, là?
6: Là,
7: partout au milieu.
6: Là où
7: Et il n'y a pas de fourche, hein, parce que moi, il est allé de la paille.
6: Regarde ça. Il n'est pas jamais joué au foot. Regarde, oui, mais efficace.

0: Groyer Biocibel 2024 sur la foire de l'agriculture biologique et des alternatives organisée par l'association Nature et Progrès Tarn. C'est le deuxième jour après une soirée musicale et festive, elle-même ayant eu lieu après une bonne rasade de pluie. C'est comme ça, la météo, c'est comme la nature, ça a ses propres règles, même si ces derniers temps, ça sent le dérèglement. Alors pour questionner ces notions de nature et de progrès, j'ai tendu mon micro ça et là, au gré des stands, durant la matinée du lundi 20 mai, aux réponses plus ou moins fatiguées de quelques personnes, faisant partie de cette association peu commune, Nature et Progrès Tarn.
1: De bon matin, c'est compliqué actuellement et très spontanément, à la veille du samedi soir, du dimanche soir, je dirais, biture et pâté.

0: t'as pas vu ça un peu?
1: Non.
2: Justement,
0: oui, mais justement
2: c'est la preuve que c'est la preuve que c'est spontané. Tu as la bouche pleine, tu vas l'arroser avec du café. Et je pose la question à tout le monde, de façon matinale pour que ce soit spontané justement. Qu'est-ce que c'est nature et progrès pour toi? Et si tu peux définir les mots.
3: Les mots nature et progrès, ok. Alors, combien on a? Une heure? Ben, nature et progrès, c'est l'agriculture bio la plus logique, la plus cohérente, donc de par ses cahiers des charges. Et après, c'est un mode de gouvernance, on va dire, avec voilà, le système participatif de garantie, l'idée qu'on est tous, que la parole de chacun a la même valeur, quoi. Voilà. Qu'il n'y en a pas qui ont plus... leurs mots à dire, qui sont plus intelligents ou plus sachants que les autres. Voilà. Pour résumer. Et du coup, nature, ben, en fait, voilà, les cahiers des charges, ça se retrouve... le côté nature, ben, ça se traduit par les cahiers des charges sur les productions agricoles. C'est comment on protège la nature tout en ayant une production agricole. Et le progrès, ben, c'est que sur nos fermes, moi, je suis... paysans fromagers, ben on c'est jamais parfait, on peut toujours améliorer, on peut toujours avoir des marges de progrès, que ce soit sur la gestion du sol, la biodiversité, voilà.
2: Alors il y a des gens qui m'ont dit que le mot progrès commence à être ambigu aujourd'hui parce que ça fait beaucoup appel à l'idée de technicité ou d'expertise. Par rapport à l'époque où ça a été appelé nature et progrès, est-ce qu'il y aurait un nouveau mot qui pourrait mieux définir aujourd'hui?
3: Non, parce que ça dépend, c'est qu'on confond progrès avec progrès technologique. Oui, nature et progrès, c'est pas la technologie qui nous fait progresser, c'est le savoir, puis c'est chacun sur nos fermes. Apprendre à connaître nos sols, apprendre à connaître notre territoire, c'est pas facile, quoi. Ça prend beaucoup de temps et on a forcément des marges de progrès là-dessus. Moi, je changerai pas le mot. J'essaierai de le définir comme je viens de le faire, quoi, avec sans le confondre avec le projet technologique, quoi.
2: Okay. Bon, mais je te remercie. Bonne journée.
3: Merci.
2: Bon café.
4: Payon.
2: Bonjour Philippe.
4: Salut.
2: Je te prends en plein milieu, c'est fait exprès, matinal, spontané.
4: Ouais, dis-moi.
2: Nature et progrès, c'est quoi pour toi aujourd'hui là?
4: Ah, pour moi, c'est. C'est toujours un projet de société, ça n'a jamais changé et c'est une autre façon d'être ensemble citoyen et c'est, je pense, ce dont tout le monde a besoin, c'est agriculteurs et citoyens ensemble puisqu'il n'y a pas de différence et ce fossé artificiel créé par la FNSEA et ce genre de syndicat majoritaire, voilà, n'a pas lieu d'être puisqu'en fait on veut tous la même chose, on veut manger sainement, avoir une agriculture bonne pour la santé, pour notre santé, pour celle de la terre. Donc voilà, c'est ça qu'on veut aujourd'hui.
2: Alors tu me tends une perche, pourquoi Nature et Progrès n'est pas un syndicat et une association alors?
4: Ah, c'est pas un syndicat parce que justement on n'est pas une association professionnelle. Donc on regroupe à la fois des mangeurs et des producteurs. Et en fait, tous producteurs, hein, même les mangeurs sont producteurs aussi de plein de belles choses. Et c'est ça dont on a besoin, c'est de faire société ensemble. Donc là, on n'est pas pour défendre une profession, on est plus pour défendre un mode de vie et un mode de société.
2: Eh bien, c'est une réponse bien argumentée pour une matinale.
4: Merci.
2: Merci beaucoup. Bonne journée.
4: À toi aussi.
5: Ben moi c'est de la bonne nourriture, de bonnes pratiques, comment dirais-je, de production, des cahiers des charges bien plus contraignants qu'AB, donc je veux dire, tout ce qu'on mange là-dedans, ça a du goût. Et le goût, c'est important. Hein, parce que le goût veut dire vitamine. C'est les vitamines qui donnent du goût à la nourriture. Hein, tu ne crois pas ? Il y a quelque chose comme ça. Parce que moi, en tout cas, maintenant, je trie par le goût. Tu vois, je veux dire, quelque chose qui n'a pas de goût, je n'ai pas du tout envie de le manger, même si j'ai très faim. Voilà, c'est ça. C'est simplement ça, Nature et Progrès. Et bon, c'est aussi une asso où il y a une formidable énergie et un militantisme à tout craint. Voilà, c'est ça. Tout ce que je dirais pour ce matin. T'as plein de saletés sur tes petits poils.
2: Oui, parce qu'on a mis de la paille, donc le micro a pris de la paille.
5: Ah, il a pris de la paille.
2: Le micro, c'est Progrès, et la paille, c'est Nature.
5: D'accord. Et alors, du coup, t'enregistres quand même le temps que tu enregistres.
1: Toujours sur Biocibel à Groyer, la foire de l'agriculture biologique et des alternatives organisée par l'association Nature et Progrès Tarn, on questionne quelques personnes sur la notion même de nature et progrès.
2: Je cherche des réponses spontanées, matinales.
6: Bonjour.
2: Bonjour.
6: C'est spontané et matinal.
2: Oui. Alors, nature et progrès, c'est quoi ? C'est quoi ces mots ? Qu'est-ce que ça veut dire pourquoi ? Pour toi ?
6: Ça, c'est dur. Ça dure tout le matin, ça. Nature et progrès.
2: Il n'y a pas de bonne réponse, on m'a dit.
6: Il n'y a pas de bonne réponse. Je vais en faire qu'une grosse mauvaise, je pense. C'est des mots qu'il faut questionner, c'est sûr. On finit par ne plus les questionner parce que ça devient un seul mot, nature et progrès. Il n'y a plus d'espace. Et quand il n'y a plus d'espace, il faut pousser les murs. Alors, il faut chercher. J'arrive pas à trouver d'autres réponses. Pas de définition.
2: Alors, si tu devais trouver des synonymes, est-ce que tu en trouverais justement ? Si on devait remplacer nature et progrès.
6: Je sais pas, rature et regret.
2: Tarn,
6: et puis recommencer. Et puis recommencer, surtout. Recommencer, voilà.
2: Ok, ben merci à toi. J'ai eu de tout, j'ai eu biture et pâté, déjà j'ai eu tout.
7: Alors là, on va rentrer chez des maraîchers qui sont en train de soigner leurs plantes. Je ne sais pas ce qu'ils leur font, des petites caresses, c'est ça ?
8: Oui. On leur parle, on leur susurre des mots doux.
2: Alors je pose la même question à tout le monde. De façon matinale, comme ça un peu c'est spontané. Nature et progrès, qu'est-ce que ça veut dire pour toi ? Il n'y a pas l'image, on ne sait pas qui tu es.
8: Nature et progrès. C'est la défense du monde paysan.
2: Pourquoi il rigole l'autre ? C'est pas vrai, c'est pas ça ?
8: J'ai faux ?
2: Est-ce que tu aurais mis progrès en premier, toi ? Progrès et nature, par exemple.
8: Bonne question. Non. Non, nature en premier, c'est bien.
2: Ok. On va voir ceux qui rigolent à côté.
8: Ouais.
2: T'as appris un texte, toi ?
9: Non, mais c'est vrai, nature et progrès, c'est quand même toute la convivialité. Sur Biocibel, en tout cas, c'est toute la convivialité. Mmh. Tu vois, des gens qui vivent le même... qui ont envie de défendre les mêmes valeurs, quoi. Même si on pourrait pas les définir et tout ça exactement. Et je pense qu'il y a quand même quelque chose de collectif, de cohérent. Voilà, quoi. Mais...
2: Et alors, qu'est-ce que ça n'est pas ? Si c'est plus facile à définir ce que c'est pas du tout nature et progrès.
9: Tout ce que nous propose notre ministre de l'Agriculture.
2: Ok, on fera la liste alors. Bon, mais merci, bonne journée.
8: Voilà.
10: De balles de paille.
2: Spontanément, Marie. Spontanément, nature et progrès, ça veut dire quoi ?
11: Ça veut dire... Je viens de me réveiller, oui, là. Nature et progrès, ça veut dire rassembler des gens différents autour d'une même cause.
2: Tout ça, ouais. En deux mots.
11: En deux mots.
2: Trois mots.
11: Trois mots. Et on parle de la cause ou pas du tout?
2: Bah oui.
11: Ben oui, je pense que c'est plutôt une notion agricole et de production intéressante et innovante sur la terre. Voilà.
2: Une réponse du matin. Okay. Oui, je reviendrai le soir pour voir.
11: Fatiguée, oui, voilà.

0: Hey, je vous fais une pause. Je vous fais une pause. Je pose toute la même question et au petit matin, c'est fait exprès.
1: Ouais. Ouais.
0: Qu'est-ce que c'est nature et progrès? Ça veut dire quoi? Pourquoi ces mots-là?
1: Nature et progrès, ouais, peut-être faudrait qu'on change de mot d'ailleurs, peut-être. Nature, bon, ça parle tout seul, quoi, surtout quand on est dans un cadre comme ça, avec plein d'arbres, voilà. Progrès, c'était peut-être bien dans les années 60 quand ça a été créé, parce que maintenant on a une autre vision du progrès quand même, et elle n'est pas forcément compatible avec la vision qu'avaient André Louis et Matteo Talvera quand ils ont créé Nature et progrès. Je crois qu'il y a, il y a du boulot à faire. Là, il y a une réflexion à mener sur le mot progrès, parce qu'il est chargé de bien des choses qui maintenant, enfin, si vivaient maintenant, les fondateurs de Nature et Progrès, ils l'appelleraient plus comme ça, je pense. Enfin, c'est mon avis.
2: Jacques. Ouais, progrès. C'est vrai que le progrès, comme la technicité, les technocrates, ça fait penser aux technocrates, le progrès. Et c'est vrai que ça peut cacher, ça peut être effectivement un écran qui cache un peu la réalité de la nature, quoi. Progrès, nature, il ne faut pas cacher les progrès. Il y a des fonctionnements différents de la nature progrès des années 80 à celui de maintenant. Il y a des techniques qui ne sont pas forcément adaptées à ce qui est à la réalité. Voilà. Nature, progrès, ouais.
0: Attention, si tu devais changer progrès, alors ça serait quoi le mot?
2: Progrès, alors là, pour changer, ça serait... je sais pas.
0: Tu gardes que nature.
2: je garde que nature. Ouais, le progrès, je me méfie des progrès, parce que c'est vrai qu'il y a des techniques nouvelles dans l'agriculture qui peuvent nuire à la nature. Tu peux faire un écran de fumée, tu vois. Voilà.
0: Ok. Bon, mais merci pour ta réponse. Matinale. Là. Bon courage.
2: Ouais, c'est pas évident.
0: Bon appétit. Alors spontanément comme ça, c'est le matin, je sais. Nature et progrès, ça veut dire quoi?
3: Nature et progrès, c'est des gens sympathiques, des gens qui sont issus de la terre, qui aiment la terre, qui aiment... Et on mange bien. Voilà, je sais pas. Faut suivre.
0: Et pourquoi nature et progrès, on comprend pas. Le logo, personne ne comprend.
3: Nature, parce que on respecte la nature. Et progrès, c'est pour dire qu'en fait, le progrès, c'est pas la technologie forcément. On peut faire des belles choses sans faire du high-tech. Et c'est bien low-tech. Hein. Mais c'est un des mots anglais en plus, c'est bizarre ça. Hein. Ouais.
0: Technologie douce.
3: Voilà, on va dire ça. Hein. Mais ouais, c'est pour dire qu'on peut, on n'a pas besoin de tout changer, de tout faire avec des ordinateurs. On peut avoir des idées sympas, comme on parlait de robots de traite qu'on pourrait amener au champ avec qui tourneraient à l'énergie solaire. Ben voilà, c'est ça le progrès, quoi, peut-être.

0: Ah bah t'es.
1: Je ne coupe pas mon micro, je suis en one shot.
2: Cool.
1: Définition de nature et progrès pour toi.
2: Là comme ça au réveil.
0: Ouais, avec deux cartons dans les mains. Sur de la boue, tu peux glisser un peu.
2: Ouais, c'est un peu un terrain glissant sur lequel tu m'envoies. Exactement. Définition de nature et progrès, je sais pas, de l'entraide, de la solidarité et des projets qui ont du sens.
1: Ok. Et pourquoi ces mots-là, nature et progrès, à ton avis? Tu veux que je revienne un peu plus tard?
2: Ouais, j'ai pas pris assez de café là pour, pour être lucide sur mes réponses.
1: Nature et café d'abord. Et après...
2: Nature et café. Fature et. Pâture et progrès.
1: Pâture et pâté, on a eu.
2: Pâture et progrès, moi je dirais là.
1: Pâture et
2: progrès. Regarde, avec un petit.
1: Ok. Bon, mais bonne journée, bon courage.
2: Merci.
3: Je pense qu'il y a une activité.
4: Merci aux personnes croisées le lundi 20 mai au petit matin lors de la foire Biocibel 2024 au parc de la Bousquetarier à Groyer. Merci pour la musique à Jay Baletti. Pas simple de définir ce qu'est nature et progrès tant ses facettes sont nombreuses et ses rôles complexes. En tout cas, si vous souhaitez en savoir plus, vous pouvez vous rendre sur le site npetarn.org ou aller rencontrer des producteurs et productrices qui ont la mention Nature et Progrès sur des marchés ou lors de foires ou encore sur leur ferme lors de journées portes ouvertes. Vous pouvez aussi rejoindre les bénévoles consommateurs et consommatrices dans des instances comme le Conseil solidaire, la commission mixte d'agrément et de contrôle ou toute autre commission de travail autour de la foire Biocibel. Alicia.

0: questionnant nature et progrès sur la foire Biocybelle. Et à noter que cette année, la foire Biocybelle aura lieu les 24 et 25 mai et que Radio Albitzès et Erdotan Gaillac animeront la Chilette avec des plateaux radio, des invités piochés sur place, assos, paysans, bénévoles, artisans, conférenciers et pourquoi pas vous, auditeurs, auditrices, visiteurs, visiteuses, invités à prendre le micro. Retrouvez toutes les infos sur le site de Nature et Progrès Tarn, nptarn.org. 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
2: Dans son spectacle Bouche décousue, en partie inspiré par la rencontre avec Maateb Ghorbani, poétesse iranienne réfugiée en France, Céline Mistral rend un vibrant hommage à toutes celles qui façonnent leur liberté et leur destin. De l'Iran à l'Occitanie, le spectacle Bouche décousue tisse des liens entre poésie et broderie. Céline Mistral, artiste comédienne, chanteuse et musicienne.
3: Ça a commencé par les troubadours, précisément les troubaïrites. Les femmes troubadours. Quand j'ai découvert il y a 20 ans qu'elles avaient écrit et qu'elles pouvaient avoir cette place dans la société à une période du Moyen-Âge en Occitanie et uniquement en Occitanie, et ça m'a lancée pour mettre en musique et en lumière la poésie féminine. Et puis après, avec le temps, je suis arrivée jusqu'en Iran, en passant par l'Aveyron. Parce que j'ai découvert qu'en Aveyron, il y avait une poétesse, Julienne Séguré, dite Kaleliou, qui a écrit un hommage en occitan à Oumar Khayyam, un grand poète du XIe siècle persan. Et suite au soulèvement Femmes, Vie, Liberté qui a eu lieu en 2022 après la mort de Mahsa Jina Amini, j'ai découvert la poésie persane au féminin. Et puis j'ai rencontré Maateb Ghorbani, une poétesse iranienne qui a mon âge et qui a vécu pas mal de péripéties dans son pays et qui est arrivée jusqu'en France pour continuer à écrire sa poésie. Et avec elle, j'ai découvert tout le monde des poétesses iraniennes et j'ai eu envie de les colporter jusqu'ici pour les faire connaître et pour leur donner une voix. Et j'ai créé un lien entre mon histoire personnelle, en fait, mon histoire familiale et la place des femmes, et puis ce que vivent ces femmes là-bas, en Iran, et partout dans le monde d'ailleurs. On a l'impression que les choses sont acquises, mais on se rend compte que selon les contextes politiques, les choses peuvent changer très très vite. Et c'est ça que j'ai eu envie de mettre en avant. En plus de ça, vis-à-vis de la recherche et du travail que fait ma grand-mère à Marseille, en Provence, autour du bouti, qui est une tradition de couture ancestrale marseillaise qui se perd et qui est un art magnifique. J'ai eu envie de créer un lien entre la broderie et la poésie, qui sont des arts souvent féminins, en tout cas pour le travail d'aiguille, les travaux d'aiguille, et qui, la broderie a représenté l'entrée en écriture à certaines femmes qui ont commencé à écrire en brodant. Et donc voilà, j'ai fait ce lien, et comme tout texte est un tissu, une trame de mots, voilà comment s'est créé ce lien entre poésie et broderie de l'Iran à l'Occitanie au féminin.
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0: jusqu'à la 31e sur les ondes de R d'OTAN et la 9e pour nous, la famille KDE.
1: Voilà, c'est ça.
0: Tout le monde va bien. Donc, dans les locaux, il y a Bobby.
1: Ah, c'est moi, bonjour.
0: Il y a Ambient Manta.
2: Yes.
0: Il y a Lord J.
3: Yeah.
0: Il y a KKHK. Oui. Et il y a Arkilomen.
4: Oui.
0: Tout le monde va bien? Ouais.
2: Ah ouais.
5: Et
2: il y a...
5: Oui.
1: Et Microtron.
0: Effectivement.
6: De suite.
0: Oui, voilà.
7: Mais je l'ai fait, non?
0: Je l'ai fait, ouais, on va dire ça.
7: Oui, mais quelqu'un parlait en même temps, c'était chelou après.
0: Okay. Donc, cette année, l'équipe au complet.
3: Oui, Tristesse nous rejoint à l'après-midi.
0: Tristesse nous rejoint, donc les 7 DJ KDE sont là. En invité, 4 invités, donc il y aura monsieur Jérôme K.
3: Monsieur de l'émission.
0: Dexima,
3: oui.
0: Voilà.
3: Zoom, qui va venir nous faire un live.
0: Qui va venir nous faire un live. Monsieur Bagur.
3: Qui va venir nous faire un DJ set.
0: Et monsieur Effigy.
3: Et monsieur Effigy.
0: Voilà. Donc, grosse partie, ça va commencer house. Puis house to techno et techno. Donc voilà, cette année, c'est pas mal techno. Et
3: pour l'après-midi,
0: puis,
3: oui.
0: Voilà, pour l'après-midi. Et puis, on finit un peu plus graveleux. Un peu, alors il y a Arki qui fait un peu la transition, il n'a pas voulu trop se mouiller, un pied c'est propre, je vais quand même dire que je suis là, donc je tape un peu plus que ce qui passe avant, et puis il y aura les deux vilains pour la fin.
2: Ouais.
7: Et il y a Bobby. Voilà.
0: Et Bobby, bien sûr, drum and bass, oui, mais je donnais la transition, et Bobby drum and bass cette année.
7: Bobby, ouais. D'habitude, toi, on t'a un début d'émission, dans l'après-midi,
2: ouais. Yes.
7: D'habitude c'est progressif.
2: Ouais. Soit...
1: Découverte.
3: Ouais. Bah c'est bien d'essayer autre chose.
1: Voilà, on verra ce que ça donne.
7: Eh bien oui.
2: Ah oui.
3: Donc il faut que tu t'endormes pas avant 21h ou 22h.
1: C'est sûr. Pas l'habitude de m'endormir dans les spéciales.
0: Et du coup, donc voilà, house, techno, drum and bass, ambient pour commencer, bien entendu.
2: Ouais, bien sûr.
0: Hard techno avec pas un K, mais avec un CH. Voilà, c'est le côté poli de monsieur Arkilomen.
2: Ah.
0: Puis il y aura aussi avec moi du breakcore jusqu'à du hardcore. Et après, le vilain des bacs à sable, là, qui.
7: C'est bon, pas.
0: Voilà,
2: non.
0: Allez avoir les oreilles qui saignent.
2: Voilà.
0: Donc voilà, les copains, des choses à rajouter?
3: On va peut-être s'intéresser à ce que va faire Ambient Manta pour démarrer.
2: Oui.
3: Puis on reviendra après plus tard sur la suite du programme, sur nos invités, sur plein de choses. Mais donc, Ambient Manta.
2: Oui.
0: De toute façon, je l'ai prévenu, je lui jette ma chaussure, il le sait.
2: Ouais.
0: Si vous voyez une chaussure passer, ne réfléchissez pas.
7: Le grand bleu, ça se passe comment du coup?
2: Ouais.
0: Alors voilà. Tu pars sur quoi là?
2: Disons que ça sert industriel.
0: Ouais. Voilà.
2: IDM, ambiante.
0: D'accord.
2: Voilà, donc
3: il s'est dit qu'à 14h sur la digestion, sur la sieste, c'était
2: merci.
3: Bien de mettre
2: voilà,
3: un truc qui râle.
2: J'ai tout compris. Voilà, exactement.
3: C'est
2: très souple pour commencer la spéciale. Voilà. Bon. Très souple.
3: Des labels, des artistes,
2: hein. Non.
0: Non. Enfin, il faudrait arriver à lire ça.
2: Il y a que oui, déjà. Ouais.
3: Il faudrait qu'on prenne en photo sa fiche pour la mettre sur.
0: Elle est codée, je crois.
3: Sur les réseaux pour que les gens se rendent compte vraiment de la entre.
2: C'est invisible. Voilà,
3: c'est conceptuel.
2: Voilà, c'est conceptuel.
7: C'est
2: voilà.
7: Entre l'hiéroglyphe
2: voilà.
7: Et que lui qui te comprend.
2: Exactement. Merci.
0: Et du coup, c'est toi qui suis.
3: C'est moi qui suis.
2: Oh, le choc des cultures.
0: Ouais.
3: Oui, ouais, deux salles, deux ambiances.
2: Ouais.
3: Donc là, moi je me suis dit que j'allais faire une incantation au soleil aujourd'hui.
0: Ouais, bien.
3: Avec de la house plutôt chaleureuse, plutôt deep pour commencer.
0: Oui.
3: Pour partir après un petit peu plus sur tout ce qui est happy house, tout ce qui est vraiment. Une incantation au soleil, donc j'ai bien fait.
2: Ouais,
0: ça marche.
3: Ça marche super. On est au top. Donc voilà, et puis finir un petit peu plus. Acid House. Gentiment.
0: Gentiment.
3: Gentiment pour préparer le terrain pour pour Jérôme K.
0: Voilà, c'est ça, qui lui donc fera house tout techno.
3: Logiquement. Ce qu'il nous a dit.
0: Logiquement.
3: J'espère qu'il confirmera à son arrivée.
0: Effectivement. Mon Bobby.
1: Oui.
0: On peut nous suivre sur
1: KDEconcept.com, sur YouTube aussi en ce moment même.
0: Oui.
1: En direct sur rdota.fr.
0: Oui.
1: Sur KDE.com aussi. Et sur YouTube. Et puis sur les fréquences. Sur 50 à la bourse, on ne peut vite à 4.2 sur kayak. Et l'émetteur marche.
3: On va espérer que. Parce que pour tout vous dire, on a un orage au-dessus de la tête en ce moment.
0: C'est ça.
1: Simplement pour dire qu'on est ensemble jusqu'à 2h du matin.
0: Oui.
3: Tout à fait.
1: Et que on remercie encore une fois Air d'OTAN de
2: oui.
1: nous faire confiance.
2: Oui, oui,
0: bien sûr.
1: Je connais pour eux. Pour cette spéciale.
0: Oui.
1: Et on en rediscutera tout au long de la journée.
0: Oui.
1: De tout ça, et puis voilà.
0: Oui, et puis en plus, bon voilà, on va pas rentrer dans les détails, mais bon, nous, cette spéciale, elle a quand même un goût un peu spécifique.
3: Ah, on n'était pas sûr de la faire.
0: Alors, on était. Voilà.
2: Merci.
0: Voilà.
2: Merci.
3: On peut le dire, on n'était pas sûr de la faire parce que la radio éprouve des soucis pour les locaux. Il y a eu. Les locaux devaient être libérés au départ au mois de mars.
0: C'est ça.
3: Il y a eu une prolongation jusqu'à la fin de la saison. Aujourd'hui, la radio, elle a quand même un souci, c'est de trouver des locaux pour la saison prochaine. Donc,
2: ouais.
3: C'est pas que nous, c'est toute
0: bien
3: la
0: sûr,
3: radio.
0: C'est
3: et,
0: sûr,
2: c'est tous les producteurs.
3: Ce serait dommage qu'une radio qui a 42 ou 43 ans aujourd'hui
1: 43.
3: Se retrouve sans locaux l'an prochain. Donc,
0: oui, tout voilà, à fait.
3: On espère de tout cœur qu'une solution sera trouvée.
0: Tout
1: c'est
0: à fait.
1: C'est un cours.
0: Voilà. Donc voilà, c'est vrai que pour nous, elle a un goût un peu spécifique, ce spécial, et en espérant pouvoir poursuivre la saison prochaine.
2: Ouais.
0: En tout cas, oui, tu fais bien de le dire, on les remercie infiniment. On fera en sorte de toute façon de les épauler, comme tous les producteurs se mobilisent pour la poursuite de cette radio et de cette belle aventure de 43 ans. Et voilà, écoutez.
2: Ouais.
0: Voilà. Place à la musique.
3: Yes. Ouais. On rappelle Bobby que cette spéciale sera rediffusée au mois d'août.
1: Oui, au mois d'août, les 4 vendredis.
3: Du mois d'août,
1: du 7 au 28 août. D'accord. Tous les vendredis soirs de 21h à minuit.
0: D'accord.
3: Donc cet été, vous pourrez réécouter tout ça.
1: Voilà. Et ensuite, elle sera aussi mis en podcast dans les jours qui viennent, comme d'habitude.
0: Ok, allez, eh bien, écoutez.
3: Bien, on te laisse t'installer.
2: Eh bien, on y va.
0: Eh oui.
2: Eh oui. Il faut bien.
0: Allez,
3: on se bouge, monsieur Malta.
1: Bon, mais nous, on se dit à tout à l'heure.
0: Eh bien, nous, on se retrouve dans un peu plus de 3 heures.
3: Voilà.
1: Voilà.
3: Petit changement de programme.
0: Voilà.
3: Par rapport à ce qui a pu être annoncé sur les réseaux, les prises d'interview seront pour certaines un petit peu décalées.
0: C'est ça.
3: Mais. Globalement, le programme reste le même.
0: Voilà, donc dans l'ordre, vous allez entendre durant ces 3 heures Ambient Manta, puis Monsieur Lord G, et puis Jérôme K. Allez,
3: okay. À tout à l'heure.
0: À tout à l'heure, bonne écoute à vous.
3: Bonne écoute à vous.
1: À tout à l'heure.

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0: 3 heures, ça passe vite.
1: Oui, trop vite.
0: Allez, parle dans le micro, Bobby. Ça fait 30 ans que t'en fais de la radio. Tu sais comment ça marche, normalement.
1: Ouais, ça fait 30 ans, ouais. Oui, ça passe trop vite, tu disais, ouais.
0: Ouais, 3 heures, 3 sets complètement différents. 3 Jérôme. On a eu tous les Jérômes dès le début.
2: En plus.
3: Voilà, bah, la crème de la crème, il faut le dire, direct.
0: Ouais. Jérôme. Ouais. Bien ?
3: Bien.
0: Alors toi, t'es un habitué maintenant de la spéciale, c'est quoi, 3e, c'est ça ?
3: Comment ça, ouais, à avoir un petit peu les marques ici, ouais, c'est 3e.
0: Va falloir que tu fasses un truc, hein, à un moment donné, parce que ça fait 3 fois que tu coupes, que tu strikes le stream YouTube. T'es vraiment maudit, les glandes.
3: C'est un truc de fou, là. En plus, j'ai fait une sélectrice, j'ai dit, ouais, ça va.
0: Non, mais ça, je pense que ça... Ouais. Ça a été relancé, ça fonctionne, tout le monde nous voit.
3: Ok. Pas.
0: Si, c'est bon, je vois sur le retour.
3: Ouais, on est bon.
0: En tout cas, merci pour cette house, tech house, un petit peu techno, mais souple.
3: Souple, voilà.
0: Très
3: c'était
0: souple.
3: Le but. Hein.
0: Ben, merci en tout cas pour ça. Un grand merci à Ambient Mental aussi pour son set tout bien aussi. Mental tout à l'heure, qui a ouvert
3: absolument.
0: L'émission de bien jolie manière. Donc merci à lui.
1: Et merci à toi
3: merci
1: aussi
3: à toi.
1: Pour ta session.
0: Je disais pas ça pour ça, mais merci.
1: Remettons les choses à leur place aussi.
0: On a essayé de faire un truc un petit peu groovy qui fasse venir le soleil. Il est un petit peu venu. Mais ça a pas... C'est pas trop mal. C'est pas trop mal. Je vais pas remettre que Christophe, tu te connais depuis longtemps, peut peut-être
3: bien
0: proposer
3: aussi. Rajouter 2-3 morceaux de plus.
0: Mais il en faut pour tout le monde et pour tous les goûts.
3: Non,
0: en tout cas, merci. On a le plaisir aussi d'accueillir ce soir, cet après-midi plutôt, on n'est pas encore le soir, quelqu'un qui n'est jamais venu sur l'émission, Deksima. Bonjour.
4: Salut.
0: Deksima.
4: Salut à tous.
0: Donc un habitué de la région albigeoise, de Le Tarn, Toulouse. T'es là depuis longtemps ?
4: Sur la région depuis 25 ans.
0: Et actif depuis 25 ans.
4: Actif depuis plus de 25 ans, parce qu'avant je n'étais pas sur la région, mais j'étais déjà actif.
0: 25 ans, donc depuis le début, c'est pour ça qu'on ne s'est pas croisé trop à l'époque, parce qu'en fait moi je suis parti en 99 de la région.
4: Ah.
0: Pour le boulot.
4: D'accord.
0: Bref, c'est pas ça l'histoire. Donc toi, ton histoire musicale déjà. C'est quoi qui t'a amené au platine, au live, à tout ça ?
4: Alors, au platine, je pense que j'ai une réponse très nette, c'est Jeff Mills.
0: Mm-hmm, comme beaucoup.
4: Voilà, un mix-up découvert en 95 et à partir de là, une passion est née. Et ensuite, pour le live, j'ai fait une école de son à Bordeaux pour devenir technicien son qui s'appelait le SIAM, je ne sais pas si ça existe toujours. Et là-bas j'ai rencontré dans la formation, il y avait un type avec qui j'ai sympathisé qui avait une groovebox MC303 chez lui et moi aussi. Et on était là, ouais, c'est cool et tout. Et puis un jour, au sein de la formation, les mecs nous disent, ouais, en fait, vous savez que si vous êtes en studio avec des artistes, il va falloir que vous sachiez vous servir d'un sampler. Donc nous, on a un S3000 ici pour que vous appreniez à vous en servir, parce que si vous êtes avec des icos qui veulent des trucs avec un sampler, il va falloir apprendre à s'en servir. Et là, du coup, nous, on a découvert le sampler Akai. Et on venait après les cours avec nos groovebox pour tester le sampler. Et de là, on a fait un duo, donc on a commencé à jouer en free party. Année 98-99, dans la région bordelaise.
0: D'accord.
4: Et voilà, le live est parti de là.
0: Donc c'est pas tout neuf non plus.
4: C'est pas tout neuf.
0: Ok. Actif, donc on peut te voir souvent. Alors à l'époque, on s'est croisé une paire de fois à la rue du Bain. On a dû se croiser sur d'autres lieux. On te voit souvent à l'autre, à Toulouse. On te voit souvent au bar à Albi, encore voilà. Demain soir, tu me disais tout à l'heure.
4: Voilà, deux lieux dans lesquels je suis résident, une fois par mois à l'autre. Qui a 15 ans. J'y joue, alors j'y étais pas tous les mois, mais j'y joue depuis l'année d'ouverture.
0: Ok. Voilà. Donc ça commence à parler. Ça commence à parler. En tout cas, merci d'être là.
4: Avec grand plaisir.
0: Donc là, ton live, il est basé sur quoi comme type de machine?
4: Alors,
0: sur...
4: le tout le live, le cerveau, c'est Ableton. Qui pilote des synthés externes, donc en hardware, et des contrôleurs pour piloter le logiciel.
0: Super. Et dans quel style musical, du coup, tu sais pas,
4: Très difficile à définir. Enfin, je n'aime pas trop définir de style, parce que j'aime bien aller explorer beaucoup de choses.
0: Ok. Plutôt bon endroit.
4: On va dire techno.
0: Au sens large.
4: Voilà. Au sens large. C'est, on va dire techno, parce que c'est là, celui-ci, il est à 135 BPM, donc voilà, c'est assez soutenu. Mais après, c'est toujours très mélodique et voilà, c'est fait pour faire évader le cerveau, faire marcher les jambes. Et je pense qu'il y a toujours un background de la free party qu'on entend quelque part dans tout ça, avec l'idée un peu de faire partir les gens en couille, quoi. Voilà.
0: Il y en a beaucoup ici qui sont comme ça. Ouais. On vient tous plus ou moins un petit peu de la rave, de la free, de tout ce milieu-là à l'époque. Je pense qu'on a tous posé à des endroits où il ne faudrait pas poser. En tout cas, tu es bienvenu.
4: Merci beaucoup, merci pour l'invite. Félicitations aux trois premiers sets qui étaient vraiment géniaux.
0: Bah, merci.
4: Voilà, vraiment super. Bravo.
0: Et d'autres actualités peut-être à nous partager, des endroits où tu vas mixer dans les prochains jours, les prochaines semaines ou...
4: Non, il y a une grosse soirée, une grosse date que je devais faire la semaine prochaine, mais qui est annulée à cause du temps et de la morosité ambiante. Et les organisateurs vont faire ça bifurquer en surprise pour l'instant.
0: Ok, voilà. Donc... Restez à l'éveil.
4: Donc le live que j'ai préparé pour aujourd'hui, à part un morceau qui vient d'un live précédent, tout est exclusif.
0: Merci.
4: Voilà, donc vous allez être les premiers à l'entendre. Et ce live, donc, il dure une heure. Donc ça va être un extrait du live que je vais jouer sans doute la semaine prochaine. Sur un format entre 2 et 3 heures. Il me laisse carte blanche. Voilà.
0: Ça commence à faire joli. Ouais. On te laisse t'installer ?
4: Merci beaucoup.
0: Bobby, on rappelle les fréquences ?
1: Oui, on rappelle tout. On rappelle R de temps, ça c'est qu'on a la bourse en 9.8 à Castres. Sans moins sur Gaillac, www.rdota.fr et les réseaux sociaux, KDU Concept et aussi YouTube, vous pouvez nous voir. Voilà. Donc
0: c'est là, c'est aujourd'hui.
1: C'est de ce côté là.
0: Ouais, les câbles sont trop courts pour
1: voilà.
0: Ça. Vous savez tout. Chris ?
2: Oui.
0: Donc tu enchaîneras après.
2: Tout à fait.
0: Après Dexima.
2: Après Ludo, ouais, Dexima, ouais.
0: Tu vas explorer quoi ?
2: Je vais explorer plutôt. Alors ça va démarrer un petit peu deep techno, puis techno quand même. Par contre, voilà, moi ça va être du 129, 132, quoi. Peut-être poussé jusqu'à 134.
0: Okay.
2: Avec du vieux, du neuf, un petit peu de tout.
0: Ok.
2: Une petite sauce pour faire monter, puis voilà.
0: Parfait, merci. Donc après, dans les prochains invités, on aura aussi

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0: Eh ben voilà.
1: Ah ben j'avais pas vu que t'avais mis le micro. On n'a pas la lumière en fait, ouais.
0: Et qui est dans mes...
2: Je la vois pas moi derrière l'écran.
1: Il y a un couillon qui a mis un écran devant.
2: Je la vois pas.
1: Les lumières rouges, vous savez pour qui c'est, hein.
2: Ouais.
1: C'est pour les prostituées. Enfin, merci les Fiji.
2: Ouais, bah c'est merci.
1: Elle part bien dans la sucette.
2: Ah ouais, la
1: sucette. En plus, t'as une. Elle est à la vanille ou au citron.
2: Citron, ouais, j'allais dire, ouais. Et ben merci à vous, ouais, sympa.
1: Ouais, bah, c'est toujours cool de te recevoir. Merci pour ce set.
2: C'est cool.
1: Alors, dis-nous en plus. Parce que dans ce set, il y a des morceaux qu'on a déjà entendus ici.
2: Ah, absolument. Pas
1: souvent.
2: Pas. Non.
1: Si.
2: Si. Il n'y a pas beaucoup, hein. Lequel vinyle, là, tu parles ?
1: Non, pas en vinyle.
2: Ah ouais, ouais.
1: En vinyle, ouais. T'es... Puisque bah, c'est... Ouais. C'est ton petit bébé.
2: Alors, c'est le bébé des Fiji, de Scanix et de Squaji. Donc, c'est-à-dire que ce disque-là, pour moi, je le coupe à 33,333% chacun. Parce que même si elle, c'est un investiteur, en fait, des Fiji, je veux dire, Gilles m'a énormément aidé, en fait, sur le artwork. Il a fait un super remix aussi. Il s'est vachement investi. Et Stéphane, pareil, quoi. Enfin, je veux dire, mastering, Scanix, bon, plus à présenter aussi. Et je veux dire, c'est pas qu'Effigy, justement, l'aventure est belle parce que, voilà, on a été investis tous les trois de la même manière.
1: Oui, bah Gilles, enfin, ouais. Squalgé, on le connaît ici. On l'a déjà reçu pour le live l'an dernier. Ouais. Puisque, je crois qu'il avait fait le live juste après ton set, ou enfin c'était.
2: Juste après,
1: vous étiez l'un après l'autre. Après, en tout cas,
2: ouais. Ouais.
1: En tout cas c'était un chouette moment. C'est sur son label que ça sort aussi, sur Sledge.
2: Ouais, sur Sledge Records. Et puis, bah, très content parce que voilà, il a accepté direct en fait. Donc l'histoire avec Gilles, bon, ça fait un petit bout de temps, voilà, qu'on apprend vraiment à se connaître et que humainement ça se passe très très bien. Et que j'avais ce morceau-là qui était dans les tiroirs l'année dernière. Et alors pareil, pour sortir un morceau, t'en fais 15 ou 20 à côté, quoi. Enfin, tu sais, oui. Voilà. Et j'y tiens, j'ai ça. Et il me fait, bah, ouais, carrément. Donc l'aventure a commencé comme ça. Donc encore merci à lui. Et Stéphane a beaucoup aimé Gravity of Light. Donc c'est carrément cool, ça. Et donc il a fait, je lui ai proposé le remix. Il m'a fait, y a pas de souci, quoi. Donc. C'est-à-dire que c'est un morceau à la base qui me plaisait beaucoup, mais ça change du Fiji habituel,
1: oui.
2: Qui là est plus techno, un peu moins spirituel, on va dire, et que en fait ce morceau-là, il a
1: un petit peu plus straight to the point.
2: C'est ça, ouais.
1: C'est dans les gencives.
2: Ouais, exact. Ouais, ça correspond plus à une techno big time. Et puis bon, on a fait l'aventure, et puis encore merci à eux, merci à vous aussi de faire la pub et tout. Et c'est une belle aventure humaine, donc. Et Fiji, c'est un peu ça, quoi. S'il n'y a pas de cohérence humaine, je veux dire, il n'y a rien qui sort. Symbiosis, pareil, c'était tout, en fait, la tribu de Rabastins, Cosmovision, il y avait une signification aussi. C'est, je suis peut-être trop chiant avec ça, mais il faut qu'il y ait une dimension, en fait, spirituelle, ouais. Voilà.
1: Bah, en tout cas, c'est un super truc, hein. Enfin, je ne sais pas ce que vous en pensez, les garçons.
3: Ah, mais j'ai été... bluffé du début à la fin, même malgré les 20 minutes d'errance.
2: Ouais, c'est
3: non, mais honnêtement, tu l'aurais pas dit, moi je l'ai pas senti.
2: Ah ouais,
3: ah oui,
1: ah écoute, mais les pains, ça fait partie du de la vie du morceau, du sexe.
2: Ouais,
1: quand il est trop lisse, c'est trop parfait. Parfois ça peut amener un petit truc, le fait d'être un petit peu en arrière du temps ou un petit peu en avance sur le temps. Parfois ça amène un peu de vie dans le
2: ouais
1: ça amène un peu de groove malgré tout.
2: Bah c'est ça, toi t'es jamais content, t'es jamais assez content, parce que c'est, et puis bah, je le sais qu'il y a des pains. Bon, j'ai eu un truc avec la pré-écoute, je fais merde, putain, en fait, ouais, tu sais, à un moment donné, perdu le morceau aussi, pareil, il avait terminé, mais hop, on a réussi à rattraper le coup.
4: Et voilà.
2: Mais toi, tu le sais, quoi.
4: Oui.
2: Tu vois, donc. Mais c'est gentil d'apprécier. Ouais.
1: En tout cas, c'est toujours un plaisir de te recevoir. La musique est bonne, donc pour que tu dis merci de faire la pub. Quand les personnes sont sympas, que la musique est bonne, c'est pas de la pub. En fait, c'est du soutien, c'est plein de choses, c'est naturel.
2: Et puis, je vais dire, il y a un signe du cosmos, parce que regarde, c'est Slate, c'est la sortie 031, c'est la 31e année.
1: En effet.
2: Ouais.
1: Et oui, moi, quand Gilles m'a envoyé la promo de ça, j'ai fait waouh, il y a trois. Enfin, puis c'est trois morceaux, mais pour autant, même si la base est la même, pour moi, ce sont trois morceaux complètement différents.
2: Et c'est ça qui
1: est. Ils ont une histoire complètement différente. Il y a 15 jours, bon, désolé, j'ai joué les deux remixes, mais tu te rends pas compte que c'est deux remixes du même morceau.
2: Et t'as tout à fait raison. Et c'est ce
1: chacun a même son truc.
2: Exact. Et c'est totalement différent, en fait, les trois morceaux. En fait, tu peux même peut-être les passer dans les comme tu dis, dans un même mix ou dans la même soirée. En fait, les gens vont pas forcément s'en rendre compte.
0: Se rendre compte que c'est le même track, ouais.
1: Il y a quelques petites sonorités qui reviennent, mais globalement, la construction et même l'ambiance du morceau, à chaque fois, elle est différente et c'est cool. Encore merci pour la prod, merci à Gilles pour la sortie sur le label. Et le
2: remix, le artwork aussi. C'est,
1: pour voilà, tout son boulot. Tout
2: je veux
1: son
2: dire,
1: boulot.
2: Et puis bon, bah, Stéphane aussi pour le remix et le mastering. Donc, et puis merci à vous. Quoi.
0: Ben, merci à toi.
2: C'est pour ton set. On te remercie tous.
3: Allez,
1: Jeff Mills préféré,
2: ah,
1: qui
2: n'est
1: pas le plus connu,
2: ouais.
1: Mais pour moi qui est un des morceaux qui sont vraiment la signature de Jeff à cette époque-là,
2: que ce soit
1: celui-là ou Steps to Enchantment, qui sont vraiment des morceaux un peu sauvages, un peu bruts de décoffrage et qui sont un peu crades même.
2: C'est ça, puis ça appartient qu'à lui quoi. Enfin, quand tu l'aimais, tu vois, tu t'as reconnu direct. Et je me suis dit, tiens, on va se caser un petit Jeff Mills, tu vois, vite fait.
1: Ouais, et puis ça change de toujours les mêmes qu'on entend.
2: Eh bah écoutez.
1: Ah, je me tourne pas vers toi pour ça. Hein.
2: Côté un peu. Tu l'as pas mis ce soir ?
3: Non.
2: Ah oui, là.
0: Bah, je le mets pas à chaque mix non plus, mais ça m'est arrivé sur une dernière ou.
3: L'avant.
0: Avant ou avant-dernière ou un truc.
2: Ouais, ouais.
0: Mais bon, voilà, c'est au moment, tu t'es. Pourquoi pas ?
2: Et en fait, c'est. La chose allait avec les morceaux comme The Bells ou voilà, Crispy Bacon, en fait, de Garnier, en fait. C'est tellement leur morceau que. En fait, j'y joue extrêmement, mais très rarement,
0: très
2: en fait.
0: Ouais.
2: Tu vois, comme Step to Enchantment, par exemple. Ça appartient à Jeff Mills. tu vois, non, mais ça peut paraître un petit peu fou, mais c'est vrai. Mmh. C'est vrai.
0: Très bien.
2: Chacun fait comme il veut. Quoi, mais tu peux jouer Gravity of Light, y'a pas de problème.
1: Merci. Donc la suite, c'est Archilomène, il dira la suite parce que
0: c'est compliqué.
1: Archilomène, comment Chumantra
4: Antsunamtra.
1: Voilà, il l'a dit. On ne les a pas demandé.
4: Il n'y a pas que un N avant le M.
1: Non. La prochaine fois, tu feras les fly.
4: Amnésique.
2: Et j'ai toujours pas compris, moi.
4: Ouais, bah. Je te l'écrirai, t'as pas
2: le droit de
4: trucs.
1: Donc, Archilomène.
4: C'est compliqué.
1: Archilomène. Donc, tu vas mixer.
4: Oui,
1: Art techno.
4: Art techno.
1: Voilà.
4: Il y aura du vieux, du plus récent et voilà. On va faire avec. Ça va être rigolo.
2: Super.
4: Enfin, j'espère.
2: Tu nous as beaucoup aidé là aussi.

0: Yannick Lester.
1: Deschamps, DJ Producer, t'en as pris?
0: Non.
1: Ah merde.
0: Non, on a du art techno.
1: Ah ouais.
0: Tranquille.
1: Il en fait des morceaux art techno, DJ Producer 140.
2: Il y aura du
0: Non. Non, pas cette fois, non. Non, pas Undergame. Il y a du molécule aussi, et puis voilà.
1: Du molécule? Tu sais que ma petite femme, elle a fait biologie, donc tu vas bien comprendre. C'est lequel de molécule?
0: Il y a un peu de tout, je crois.
1: Il y a du vieux et du récent.
2: C'est ça.
0: Mais uranium, c'est un bon nom quand même.
3: Ah,
0: DJ Uranium.
3: Il y en aura?
2: Allez,
0: non, il y en aura.
4: Et maintenant...
1: Il y avait de la joie.
2: C'est rouge encore.

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0: Pour votre courage, pour avoir tenu jusqu'à la fin.
1: C'est très très, wow, très
2: très. Non, l'avant-dernière, ça allait.
0: Ouais.
3: Ouais. Avec Monsieur live.
4: Bagur.
3: Oui. Monsieur Bagur.
0: Monsieur Effie. Et pour finir, Monsieur Jérôme K. Voilà. Merci infiniment à eux. Vous nous avez régalé. Tout le monde s'est amusé. On a pris plaisir. On a subi. On a.
5: Chacun son tour.
0: On est passé par toutes les émotions possibles et inimaginables. Attends, je le fais. On se retrouve dans 15 jours. On se retrouve le 22, donc une
6: 22.
0: Émission en direct.
1: Voilà.
0: D'ici là, prenez soin de vous. Merci infiniment. Merci à Erdotan. Et très bon week-end à vous.
3: Voilà. Simplement pour ajouter que ce soir, enfin vendredi soir,
0: oui.
3: Ce soir, il y a une émission rediffusée.
0: Ouais.
3: Ce sera Longy et Chris S. Une rediffusion qui date du mois de septembre dernier.
0: Septembre dernier.
6: Septembre dernier.
3: Le 26 septembre 2025.
0: Très bien.
3: Voilà.
0: Voilà. Parfait. Merci pour cette information.
6: Et on fait un gros bisou à Kiki, Sandra, oui. Et Marie.
0: Et bien sûr. Ouais. Bien sûr, bien sûr, bien sûr.